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2: Bonjour, Machma. Bonjour, télévision des RM2. Et à l'heure qui me cause avec vous, pas d'accident ou obstruction majeure à signaler et sur nos routes. Concernant la circulation, et pour un véhicule qui est aussi depuis le dos en direction de la capitale, nous pouvons pas de ralentissement. Nous n'aurons pas de plan, calbasse, Jinfe, Richter, jusqu'à la place d'Homme. Pour un véhicule qui peut sortir depuis le sud, c'est au niveau du rond-point de Wooten en direction de Phoenix, en passant par Kanfuko et Highlands. Et après Saint-Jean, ça peut prendre la vitesse en direction d'Eben et de la capitale. Le diabane automobiliste suivent consigne de la police pour le bon déroulement de vous êtes capables de rentrer plus vite de ce travail.
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